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0: 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Guten Abend, bonsoir, good evening. Wie geht's? Comment ça va? Do you feel good?
1: Yeah, I bet you do.
0: Ich bin euer Conferencia, je suis votre compère. I am your host, Unsad.

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